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1: Bonjour, bonjour à tous. Dans l'actualité, Édouard Philippe fixe le calendrier pour l'union de la droite et du centre en déplacement à La Réunion. Le président d'Horizon a estimé sur BFM TV que les candidats du bloc central devront se rassembler entre novembre et février prochain. Selon lui, dépasser cette échéance serait trop tard pour espérer contrer Marine Le Pen et Jean-Luc Mélenchon dans la campagne présidentielle. Sébastien Lecornu, lui, met en garde les parlementaires sur le budget 2027. Dans une lettre adressée aux députés et sénateurs, le Premier ministre appelle à la responsabilité. Selon Matignon, l'absence de budget plongerait le pays dans le désordre économique et ferait perdre un an au futur président de la République. La loi sur l'aide à mourir est désormais promulguée, un texte toujours vivement contesté par une partie des soignants et des acteurs des soins palliatifs. Il dénonce une rupture avec la mission de la médecine et il redoute une forme d'abandon des patients les plus vulnérables. Un argument que rejette Philippe Loéa, qui est délégué général de l'Association pour le droit de mourir dans la dignité. On l'écoute.
2: Et il n'y a pas d'abandon médical. L'abandon, c'est quelque chose que l'on subit. Le médecin abandonnerait la personne qui demande l'aide active à mourir si elle ne l'écoute pas, si elle ne légitimise pas sa parole, si elle méprise sa volonté. Accompagner le patient qui souffre, qui est atteint d'une maladie incurable, dans la mort, et qui l'accompagne et qui l'aide à ne plus souffrir, c'est tout sauf de l'abandon. L'abandon, ce sont ces médecins qui entendent une parole et qui disent « ça n'est pas ma conviction personnelle, alors je méprise votre parole ». Ça, c'est de l'abandon.
1: Voilà un reportage de Mylène Debac. Emmanuel Macron a promis hier de nouveaux missiles à l'Ukraine après le bombardement d'un centre commercial ukrainien par la Russie vendredi. Une frappe qui a fait au moins 16 morts et 130 blessés. La coalition des pays alliés de Kiev se réunira demain. En tennis, première finale en Masters 1000 pour Arthur Fils. Le Français de 22 ans s'est qualifié hier à Cincinnati en éliminant l'Italien Flavio Cobolli en 2-7. Assuré de grimper au 16e rang mondial, demain il affrontera l'Américain Frances Tiafo ce soir à 22h30 pour tenter de décrocher le plus grand titre de sa carrière. Et puis en cyclisme, Tadej Pogacar prend déjà les commandes du Tour d'Espagne. Le Slovène a remporté le contre-la-montre inaugural hier à Monaco. Il a 9 centièmes d'avance sur le deuxième. Ce dimanche, pour la deuxième étape vers Manosque, le peloton de la Vuelta va traverser le Var sur 92 km avec Pogacar en maillot rouge de leader. Très bonne journée à tous.
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1: Bonjour, bonjour à tous. Dans l'actualité, Édouard Philippe fixe le calendrier pour l'Union de la droite et du centre en déplacement à La Réunion. Le président d'Horizon a estimé sur BFM TV que les candidats du bloc central devront se rassembler entre novembre et février prochain. Selon lui, dépasser cette échéance serait trop tard pour espérer contrer Marine Le Pen et Jean-Luc Mélenchon dans la campagne présidentielle. Sébastien Lecornu, lui, met en garde les parlementaires sur le budget 2027. Dans une lettre adressée aux députés et sénateurs, le Premier ministre appelle à la responsabilité. Selon Matignon, l'absence de budget plongerait le pays dans le désordre économique et ferait perdre un an au futur président de la République. La loi sur l'aide à mourir est désormais promulguée, un texte toujours vivement contesté par une partie des soignants et des acteurs des soins palliatifs. Il dénonce une rupture avec la mission de la médecine et il redoute une forme d'abandon des patients les plus vulnérables. Un argument que rejette Philippe Loéa, qui est délégué général de l'Association pour le droit de mourir dans la dignité. On l'écoute.
2: Et il n'y a pas d'abandon médical. L'abandon, c'est quelque chose que l'on subit. Le médecin abandonnerait la personne qui demande une aide active à mourir si elle ne l'écoute pas, si elle ne légitimise pas sa parole, si elle méprise sa volonté. Accompagner le patient qui souffre, qui est atteint d'une maladie incurable, dans la mort, et qui l'accompagne et qui l'aide à ne plus souffrir, c'est tout sauf de l'abandon. L'abandon, ce sont ces médecins qui entendent une parole et qui disent « ça n'est pas ma conviction personnelle, alors je méprise votre parole ». Ça, c'est de l'abandon.
1: Voilà un reportage de Mylène Debac. Emmanuel Macron a promis hier de nouveaux missiles à l'Ukraine après le bombardement d'un centre commercial ukrainien par la Russie vendredi. Une frappe qui a fait au moins 16 morts et 130 blessés. La coalition des pays alliés de Kiev se réunira demain. En tennis, première finale en Masters 1000 pour Arthur Fils. Le Français de 22 ans s'est qualifié hier à Cincinnati en éliminant l'Italien Flavio Cobolli en 2-7. Assuré de grimper au 16e rang mondial, demain il affrontera l'Américain Frances Tiafoe ce soir à 22h30 pour tenter de décrocher le plus grand titre de sa carrière. Et puis en cyclisme, Tadej Pogacar prend déjà les commandes du Tour d'Espagne. Le Slovène a remporté le contre-la-montre inaugural hier à Monaco. Il a 9 centièmes d'avance sur le deuxième. Ce dimanche, pour la deuxième étape vers Manosque, le peloton de la Vuelta va traverser le Var sur 92 km avec Pogacar en maillot rouge de leader. Très bonne journée à tous.
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1: Bonjour à tous. Dans l'actualité, Mohamed Ben Salman en visite officielle à Paris dès ce dimanche. Emmanuel Macron reçoit le prince héritier d'Arabie Saoudite durant 2 jours. Les échanges vont porter principalement sur le développement des filières culturelles et sportives entre les deux pays, mais aussi sur les tensions diplomatiques au Moyen-Orient. Raphaël Glucksmann pourrait officialiser sa candidature à l'élection présidentielle de 2027. Le cofondateur de Place Publique est l'invité du 20h de TF1 ce soir. Il s'était laissé 3 mois de réflexion. Objectif pour l'eurodéputé, s'imposer en tête de la gauche social-démocrate et peser sur les conditions de la primaire d'octobre. Sébastien Lecornu, lui, met en garde les parlementaires sur le budget 2027. Dans une lettre adressée aux députés et aux sénateurs, le Premier ministre appelle à la responsabilité. Selon Matignon, l'absence de budget plongerait le pays dans le désordre économique et ferait perdre 1 an au futur président de la République. SOS Racisme a annoncé avoir déposé 8 plaintes pour discrimination. L'association a mené une série de testings cet été dans des plages privées et des établissements de nuit du sud de la France. Vidéo à l'appui, elle parle de refus d'entrée ou alors de tarifs différents selon l'origine des clients. Ce serait le cas à Antibes, Nice, Marseille ou Montpellier. Les professionnels concernés contestent ces accusations. Alain Palamiti, président de l'UMIH Antibes, Juan-les-Pins, on l'écoute.
2: Quand vous regardez les vidéos, vous arrivez et vous dites « je veux 2 matelas au premier rang ». Mais au premier rang, il n'y a pas de place parce que c'est réservé. Ou même si des transats sont vides, ces transats ont été payés pour une durée de X comme chambre d'hôtel. Par contre, le plagiste peut vous proposer une place sur le ponton ou une place ailleurs. Mais si la personne la refuse, qu'est-ce que vous voulez faire ? On ne peut pas accuser un plagiste, il est raciste, parce qu'il a refusé une personne de couleur ou de confession différente.
3: Et pour vous, c'est une mauvaise interprétation, en fait.
2: Mais complètement. Nous sommes tous des commerçants. On accueille tout le monde.
1: Voilà des propos recueillis par Jacques Terrence. Au moins 37 blessés au Japon après un puissant séisme de magnitude 5,9. La secousse s'est produite la nuit dernière près de Tokyo, à près de 70 km de profondeur. Les autorités mettent en garde contre un risque accru de glissement de terrain. Et en foot, 0 partout. Le score sur lequel Nice et Lorient se sont quittés hier à l'occasion de la première journée de Ligue 1. Match nul 2 partout entre Le Mans et Brest. Ça passe pour Lyon, 2-0 face à Toulouse. Aujourd'hui, on a encore Angers-Lille à 15h, Le Havre-Monaco à 17h15 et Rennes-PSG en clôture à 20h45. Très bonne journée à tous.
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1: Bonjour, bonjour à tous. Dans l'actualité, Mohamed Ben Salman en visite officielle à Paris dès ce dimanche. Emmanuel Macron reçoit le prince héritier d'Arabie Saoudite durant 2 jours. Les échanges vont porter principalement sur le développement des filières culturelles et sportives entre les deux pays, mais aussi sur les tensions diplomatiques au Moyen-Orient. Raphaël Glucksmann pourrait officialiser sa candidature à l'élection présidentielle de 2027. Le cofondateur de Place Publique est l'invité du 20h de TF1 ce soir. Il s'était laissé 3 mois de réflexion. Objectif pour l'eurodéputé, s'imposer en tête de la gauche social-démocrate et peser sur les conditions de la primaire d'octobre. Sébastien Lecornu, lui, met en garde les parlementaires sur le budget 2027. Dans une lettre adressée aux députés et aux sénateurs, le Premier ministre appelle à la responsabilité. Selon Matignon, l'absence de budget plongerait le pays dans le désordre économique et ferait perdre 1 an au futur président de la République. SOS Racisme a annoncé avoir déposé 8 plaintes pour discrimination. L'association a mené une série de testings cet été dans des plages privées et des établissements de nuit du sud de la France. Vidéo à l'appui, elle parle de refus d'entrée ou alors de tarifs différents selon l'origine des clients. Ce serait le cas à Antibes, Nice, Marseille ou Montpellier. Les professionnels concernés contestent ces accusations. Alain Palamiti, président de l'UMIH Antibes, Juan-les-Pins, on l'écoute.
2: Quand vous regardez les vidéos, vous arrivez et vous dites « je veux 2 matelas au premier rang ». Mais au premier rang, il n'y a pas de place parce que c'est réservé. Ou même si des transats sont vides, ces transats ont été payés pour une durée de X comme chambre d'hôtel. Par contre, le plagiste peut vous proposer une place sur le ponton ou une place ailleurs. Mais si la personne la refuse, qu'est-ce que vous voulez faire ? On ne peut pas accuser un plagiste, il est raciste, parce qu'il a refusé une personne de couleur ou de confession différente.
3: Et pour vous, c'est une mauvaise interprétation, en fait.
2: Mais complètement. Nous sommes tous des commerçants. On accueille tout le monde.
1: Voilà des propos recueillis par Jacques Terrence. Au moins 37 blessés au Japon après un puissant séisme de magnitude 5,9. La secousse s'est produite la nuit dernière près de Tokyo, à près de 70 km de profondeur. Les autorités mettent en garde contre un risque accru de glissement de terrain. Et en foot, 0 partout, le score sur lequel Nice et Lorient se sont quittés hier à l'occasion de la première journée de Ligue 1. Match nul 2 partout entre Le Mans et Brest. Ça passe pour Lyon, 2-0 face à Toulouse. Aujourd'hui, on a encore Angers-Lille à 15h, Le Havre-Monaco à 17h15 et Rennes-PSG en clôture à 20h45. Très bonne journée à tous.
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1: Bonjour, bonjour à tous. Dans l'actualité, un été meurtrier en France depuis le 19 juin. Eh bien, 301 morts par noyade ont été enregistrés sur le territoire. C'est 14% de plus que l'an dernier sur la même période. Voilà ce qu'a annoncé ce dimanche Marina Ferrari, la ministre des Sports, de la Jeunesse et de la Vie associative. Raphaël Glucksmann, lui, pourrait officialiser aujourd'hui sa candidature à l'élection présidentielle l'an prochain. Le cofondateur de Place Publique est l'invité du 20h de TF1 ce soir. Il s'était laissé trois mois de réflexion. Objectif pour l'eurodéputé, s'imposer en tête de la gauche social-démocrate et peser sur les conditions de la primaire d'octobre. Mohamed Ben Salman, lui, est en visite officielle à Paris ce dimanche, mais aussi demain. Emmanuel Macron reçoit le prince héritier d'Arabie Saoudite, donc durant deux jours. Les échanges vont porter principalement sur le développement des filières culturelles et sportives entre les deux pays, mais aussi sur les tensions diplomatiques au Moyen-Orient. Des élections en temps de guerre représenteraient un risque majeur pour la stabilité du pays. Voilà ce qu'a déclaré Volodymyr Zelensky aujourd'hui. Une prise de position du président ukrainien suite à l'appel de son ancien ministre de la Défense qui réclamait, lui, l'ouverture d'un processus électoral pour maintenir la démocratie. Escalade commerciale entre les États-Unis et le Canada face aux mesures de rétorsion annoncées donc par Ottawa sur l'acier et les produits laitiers américains. Donald Trump a fermement dénoncé les taxes canadiennes visant les agriculteurs américains. Une réaction en fait du Canada après l'application par les États-Unis de nouvelles surtaxes de 50% sur les exportations canadiennes. Et puis Spider-Man, l'Odyssée, Toy Story ou encore les Mignons, les cinémas partout en France ont cartonné cet été. 108 millions d'entrées depuis le début de l'année, 20% de plus qu'en 2025. Juillet affiche même plus 22%. Alors la canicule a-t-elle poussé les Français vers les salles climatisées? Oui, mais elle n'explique pas tout pour Marc-Olivier Sebag, délégué général de la Fédération nationale des cinémas français.
2: La chaleur, la canicule ou la pluie sont des éléments déclencheurs, mais ne sont pas des éléments structurels de la fréquentation. Ils vont jouer à un certain hauteur, à un certain pourcentage, en particulier lors des premiers jours de la canicule, mais ne vont pas faire le succès d'un film qui n'aurait pas dû trouver le succès. Je dirais que c'est la qualité des films, c'est-à-dire le fait qu'ils soient appréciés par les spectateurs et qu'il y a un large choix sur tout type de film, qui permet à tout type de spectateur de trouver un film qu'il aime. C'est cette diversité de l'offre qui est le moteur de la venue au cinéma.
1: Des propos recueillis par Jacques Terrance. Voilà pour l'actualité. Très bonne journée à tous.
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2: Bonjour, bonjour à tous. Dans l'actualité, un été meurtrier en France depuis le 19 juin. Eh bien, 301 morts par noyade ont été enregistrés sur le territoire. C'est 14% de plus que l'an dernier sur la même période. Voilà ce qu'a annoncé ce dimanche Marina Ferrari, la ministre des Sports, de la Jeunesse et de la Vie associative. Raphaël Glucksmann, lui, pourrait officialiser aujourd'hui sa candidature à l'élection présidentielle l'an prochain. Le cofondateur de Place Publique est l'invité du 20h de TF1 ce soir. Il s'était laissé ces 3 mois de réflexion. Objectif pour l'eurodéputé, s'imposer en tête de la gauche social-démocrate et peser sur les conditions de la primaire d'octobre. Mohamed Ben Salman, lui, est en visite officielle à Paris ce dimanche, mais aussi demain. Emmanuel Macron reçoit le prince héritier d'Arabie Saoudite, donc durant 2 jours. Les échanges vont porter principalement sur le développement des filières culturelles et sportives entre les deux pays, mais aussi sur les tensions diplomatiques au Moyen-Orient. Des élections en temps de guerre représenteraient un risque majeur pour la stabilité du pays. Voilà ce qu'a déclaré Volodymyr Zelensky aujourd'hui. Une prise de position du président ukrainien suite à l'appel de son ancien ministre de la Défense qui réclamait, lui, l'ouverture d'un processus électoral pour maintenir la démocratie. Escalade commerciale entre les États-Unis et le Canada face aux mesures de rétorsion annoncées donc par Ottawa sur l'acier et les produits laitiers américains. Donald Trump a fermement dénoncé les taxes canadiennes visant les agriculteurs américains. Une réaction en fait du Canada après l'application par les États-Unis de nouvelles surtaxes de 50% sur les exportations canadiennes. Et puis Spider-Man, l'Odyssée, Toy Story ou encore les Mignons, les cinémas partout en France ont cartonné cet été. 108 millions d'entrées depuis le début de l'année, 20% de plus qu'en 2025. Juillet affiche même plus 22%. Alors la canicule a-t-elle poussé les Français vers les salles climatisées? Oui, mais elle n'explique pas tout pour Marc-Olivier Sebag, délégué général de la Fédération Nationale des Cinémas Français.
3: L'achat, la canicule ou la pluie sont des éléments déclencheurs, mais ne sont pas des éléments structurels de la fréquentation. Ils vont jouer à un certain hauteur, à un certain pourcentage, en particulier lors des premiers jours de la canicule, mais ne vont pas faire le succès d'un film qui n'aurait pas dû trouver le succès. Je dirais que c'est la qualité des films, c'est-à-dire le fait qu'ils soient appréciés par les spectateurs et qu'il y a un large choix sur tout type de film, qui permet à tout type de spectateurs de trouver un film qu'il aime. C'est cette diversité de l'offre qui est le moteur de la venue au cinéma.
2: Des propos recueillis par Jacques Terrance. Voilà pour l'actualité. Très bonne journée à tous.
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1: Bonjour, bonjour à tous. Dans l'actualité, un été meurtrier en France depuis le 19 juin. Eh bien, 301 morts par noyade ont été enregistrés sur le territoire. C'est 14% de plus que l'an dernier sur la même période. Voilà ce qu'a annoncé ce dimanche Marina Ferrari, la ministre des Sports, de la Jeunesse et de la Vie Associative. Raphaël Glucksmann, lui, pourrait officialiser aujourd'hui sa candidature à l'élection présidentielle l'an prochain. Le cofondateur de Place Publique est l'invité du 20h de TF1 ce soir. Il s'était laissé ces 3 mois de réflexion. Objectif pour l'eurodéputé, s'imposer en tête de la gauche social-démocrate et peser sur les conditions de la primaire d'octobre. Mohamed Ben Salman, lui, est en visite officielle à Paris ce dimanche, mais aussi demain. Emmanuel Macron reçoit le prince héritier d'Arabie Saoudite, donc durant 2 jours. Les échanges vont porter principalement sur le développement des filières culturelles et sportives entre les deux pays, mais aussi sur les tensions diplomatiques au Moyen-Orient. Des élections en temps de guerre représenteraient un risque majeur pour la stabilité du pays. Voilà ce qu'a déclaré Volodymyr Zelensky aujourd'hui. Une prise de position du président ukrainien suite à l'appel de son ancien ministre de la Défense qui réclamait, lui, l'ouverture d'un processus électoral pour maintenir la démocratie. Escalade commerciale entre les États-Unis et le Canada face aux mesures de rétorsion annoncées donc par Ottawa sur l'acier et les produits laitiers américains. Donald Trump a fermement dénoncé les taxes canadiennes visant les agriculteurs américains. Une réaction en fait du Canada après l'application par les États-Unis de nouvelles surtaxes de 50% sur les exportations canadiennes. Et puis Spider-Man, l'Odyssée, Toy Story ou encore les Minions, les cinémas partout en France ont cartonné cet été. 108 millions d'entrées depuis le début de l'année, 20% de plus qu'en 2025. Juillet affiche même plus 22%. Alors la canicule a-t-elle poussé les Français vers les salles climatisées? Oui, mais elle n'explique pas tout pour Marc-Olivier Sebag, délégué général de la Fédération Nationale des Cinémas Français.
2: La canicule ou la pluie sont des éléments déclencheurs, mais ne sont pas des éléments structurels de la fréquentation. Ils vont jouer à une certaine hauteur, à un certain pourcentage, en particulier lors des premiers jours de la canicule, mais ne vont pas faire le succès d'un film qui n'aurait pas dû trouver le succès. Je dirais que c'est la qualité des films, c'est-à-dire le fait qu'ils soient appréciés par les spectateurs et qu'il y a un large choix sur tout type de film, qui permet à tout type de spectateurs de trouver un film qu'il aime. C'est cette diversité de l'offre qui est le moteur de la venue au cinéma.
1: Des propos recueillis par Jacques Terrance. Voilà pour l'actualité. Très bonne journée à tous.
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1: Bonjour, bonjour à tous. Dans l'actualité, un été meurtrier en France depuis le 19 juin. Eh bien, 301 morts par noyade ont été enregistrés sur le territoire. C'est 14% de plus que l'an dernier sur la même période. Voilà ce qu'a annoncé ce dimanche Marina Ferrari, la ministre des Sports, de la Jeunesse et de la Vie Associative. Raphaël Glucksmann, lui, pourrait officialiser aujourd'hui sa candidature à l'élection présidentielle l'an prochain. Le cofondateur de Place Publique est l'invité du 20h de TF1 ce soir. Il s'était laissé 3 mois de réflexion. Objectif pour l'eurodéputé, s'imposer en tête de la gauche social-démocrate et peser sur les conditions de la primaire d'octobre. Mohamed Ben Salman, lui, est en visite officielle à Paris ce dimanche, mais aussi demain. Emmanuel Macron reçoit le prince héritier d'Arabie Saoudite, donc durant 2 jours. Les échanges vont porter principalement sur le développement des filières culturelles et sportives entre les deux pays, mais aussi sur les tensions diplomatiques au Moyen-Orient. Des élections en temps de guerre représenteraient un risque majeur pour la stabilité du pays. Voilà ce qu'a déclaré Volodymyr Zelensky aujourd'hui, une prise de position du président ukrainien suite à l'appel de son ancien ministre de la Défense qui réclamait, lui, l'ouverture d'un processus électoral pour maintenir la démocratie. Escalade commerciale entre les États-Unis et le Canada face aux mesures de rétorsion annoncées donc par Ottawa sur l'acier et les produits laitiers américains. Donald Trump a fermement dénoncé les taxes canadiennes visant les agriculteurs américains. Une réaction en fait du Canada après l'application par les États-Unis de nouvelles surtaxes de 50% sur les exportations canadiennes. Et puis Spider-Man, l'Odyssée, Toy Story ou encore les Minions, les cinémas partout en France ont cartonné cet été. 108 millions d'entrées depuis le début de l'année, 20% de plus qu'en 2025. Juillet affiche même plus 22%. Alors la canicule a-t-elle poussé les Français vers les salles climatisées? Oui, mais elle n'explique pas tout pour Marc-Olivier Sebag, délégué général de la Fédération Nationale des Cinémas Français.
2: La chaleur, la canicule ou la pluie sont des éléments déclencheurs, mais ne sont pas des éléments structurels de la fréquentation. Ils vont jouer à un certain hauteur, à un certain pourcentage, en particulier lors des premiers jours de la canicule, mais ne vont pas faire le succès d'un film qui n'aurait pas dû trouver le succès. Je dirais que c'est la qualité des films, c'est-à-dire le fait qu'ils soient appréciés par les spectateurs et qu'il y ait un large soi sur tout type de film, qui permet à tout type de spectateur de trouver un film qu'il aime. C'est cette diversité de l'offre qui est le moteur de la venue au cinéma.
1: Des propos recueillis par Jacques Terrance. Voilà pour l'actualité. Très bonne journée à tous.
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1: Bonjour, bonjour à tous. Dans l'actualité, la France Insoumise se dit prête à gouverner dès 2027. En clôture des universités d'été du mouvement ce dimanche, Jean-Luc Mélenchon s'est réjoui des succès à venir et promet de remettre de l'ordre dans les comptes publics. Le chef de file insoumis a aussi taclé Raphaël Glucksmann qui devrait officialiser sa candidature à l'élection présidentielle l'an prochain, ce soir, lors du JT de TF1 à 20h. Deux policiers municipaux de Marny-les-Compiègne dans l'Oise en garde à vue. Ça fait suite à la mort d'un automobiliste dans un accident durant une course-poursuite. Ça s'est passé dans la nuit de vendredi à samedi. Il avait refusé de s'arrêter à un contrôle routier. Une enquête est en cours. Mis en service dans les années 60 pour la recherche, le réacteur Pégase sur le site nucléaire de Cadarache à Saint-Paul-les-Durances dans les Bouches-du-Rhône va être démantelé. Ça a été publié hier au journal officiel. C'est toute l'installation qui va être détruite. Décision prise en raison du risque sismique. Depuis les années 80, il avait été reconverti en entrepôt de déchets radioactifs. Et si le plus difficile à 20 ans, c'était de réussir à se projeter entre l'actualité anxiogène, les incertitudes sur l'avenir et aussi la pression de devoir construire sa vie, beaucoup de jeunes adultes se sentent perdus. La jeune journaliste Léna Couffin sort prochainement un livre « Boîte à outils » pour mieux traverser cette période.
2: La plus grosse difficulté pour les jeunes, c'est de se construire et de réfléchir même à leur avenir dans un monde qui vacille, qui est incertain. À quoi bon construire des amitiés, un couple? Quand on se sent dépassé par l'actualité, qu'on n'arrive pas à construire sa vie à cause de ce qui se passe à l'extérieur, il y a la psychologue Claire Vallès, qui est spécialiste de l'éco-anxiété, qui recommande de revenir au présent et au futur proche, de se concentrer sur ce sur quoi on peut intervenir. Qu'est-ce qu'on peut faire là maintenant, aujourd'hui ou dans les jours à venir pour avancer? Parce que l'important, en fait, c'est de passer à l'action et d'être dans l'avancée pour ne pas rester bloqué dans ses ruminations et dans ses angoisses.
1: Devenir adulte sans briller, ce sera dispo le 27 août, un reportage de Mylène Debac. En badminton, un doublé historique pour la France au championnat du monde à New Delhi. Après le sacre de Delphine Delrue et Tom Guiquel en double mixte, eh bien Alex Lagnier est devenu champion du monde en simple ce dimanche. Le Français a survolé la finale face au Japonais Kodai Naraoka en s'imposant en 2-7. Et puis en foot, suite et fin de cette première journée de Ligue 1 aujourd'hui, Le Havre contre Monaco à 17h15 et puis en clôture ce soir, Rennes-PSG à 20h45. Voilà pour l'actualité, très bonne journée à tous.
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1: Bonjour, bonjour à tous. Dans l'actualité, la France insoumise se dit prête à gouverner dès 2027. En clôture des universités d'été du mouvement ce dimanche, Jean-Luc Mélenchon s'est réjoui des succès à venir et promet de remettre de l'ordre dans les comptes publics. Le chef de file insoumis a aussi taclé Raphaël Glucksmann qui devrait officialiser sa candidature à l'élection présidentielle l'an prochain, ce soir, lors du JT de TF1 à 20h. Deux policiers municipaux de Marigny-les-Compiègne dans l'Oise en garde à vue. Ça fait suite à la mort d'un automobiliste dans un accident durant une course-poursuite. Ça s'est passé dans la nuit de vendredi à samedi. Il avait refusé de s'arrêter à un contrôle routier. Une enquête est en cours. Mise en service dans les années 60 pour la recherche, le réacteur Pégase sur le site nucléaire de Cadarache à Saint-Paul-les-Durances dans les Bouches-du-Rhône va être démantelé. Ça a été publié hier au journal officiel. C'est toute l'installation qui va être détruite et décision prise en raison du risque sismique. Depuis les années 80, il avait été reconverti en entrepôt de déchets radioactifs. Et si le plus difficile à 20 ans, c'était de réussir à se projeter entre l'actualité anxiogène, les incertitudes sur l'avenir et aussi la pression de devoir construire sa vie, beaucoup de jeunes adultes se sentent perdus. La jeune journaliste Léna Couffin sort prochainement un livre boîte à outils pour mieux traverser cette période.
2: La plus grosse difficulté pour les jeunes, c'est de se construire et de réfléchir même à leur avenir dans un monde qui vacille, qui est incertain. À quoi bon construire des amitiés, un couple? Quand on se sent dépassé par l'actualité, qu'on n'arrive pas à construire sa vie à cause de ce qui se passe à l'extérieur, il y a la psychologue Claire Vallès, qui est spécialiste de l'éco-anxiété, qui recommande de revenir au présent et au futur proche, de se concentrer sur ce sur quoi on peut intervenir. Qu'est-ce qu'on peut faire là, maintenant, aujourd'hui ou dans les jours à venir pour avancer? Parce que l'important, en fait, c'est de passer à l'action et d'être dans l'avancée pour ne pas rester bloqué dans ses ruminations et dans ses angoisses.
1: Devenir adulte sans briller, ce sera dispo le 27 août, un reportage de Mylène Debac. En badminton, un doublé historique pour la France au championnat du monde à New Delhi. Après le sacre de Delphine Delrue et Tom Guiquel en double mixte, eh bien Alex Lanier est devenu champion du monde en simple ce dimanche. Le Français a survolé la finale face au Japonais Kodai Naraoka en s'imposant en 2-7. Et puis en foot, suite et fin de cette première journée de Ligue 1 aujourd'hui. Le Havre contre Monaco à 17h15 et puis en clôture ce soir Rennes-PSG à 20h45. Voilà pour l'actualité, très bonne journée à tous.
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2: Bonsoir, bonsoir à tous. Dans l'actualité, alerte aux orages dans le sud-ouest. 9 départements seront en alerte orange demain après-midi, comme la Haute-Garonne, la Dordogne ou encore l'Aveyron. Météo France prévoit une dégradation pluvio-orageuse marquée avec des chutes de grêle et des rafales de vent pouvant atteindre les 120 km/h. En clôture des universités d'été de la France Insoumise, Jean-Luc Mélenchon a annoncé la couleur. Le mouvement censurera le projet de budget 2027 qu'il estime néfaste pour l'économie. Cette position intervient alors que le Premier ministre, Sébastien Lecornu, a adressé une lettre aux parlementaires pour les mettre en garde contre une absence de budget l'an prochain. Selon le chef du gouvernement, cela ferait perdre un an au futur président de la République. Arrivé ce dimanche à Paris, Mohamed Ben Salman est en visite officielle à Paris encore ce lundi. Emmanuel Macron reçoit le prince héritier d'Arabie Saoudite durant 2 jours pour des échanges qui porteront principalement sur le développement des filières culturelles et sportives entre les deux pays. Il sera également question des tensions diplomatiques au Moyen-Orient. Les vendanges ont été très précoces cette année de manière générale et elles réservent de belles promesses dans les cuves. Malgré la sécheresse, la chaleur et des raisins parfois plus petits, eh bien les premiers retours sont plutôt encourageants. Jean-Marie Fabre, président des vignerons indépendants de France.
3: Vous savez, on récolte des raisins en fonction d'un équilibre, à la fois acidité, à la fois sucre, polyphénol, et sans être trop technique. Et chaque vigneron va décider de la date de vendange. C'est d'ailleurs pour ça qu'on vendange plus tôt, pour maintenir ces équilibres entre fraîcheur, donc acidité, entre équilibre alcool et tannin pour les rouges. Aujourd'hui, puisque quasiment les vendanges ont démarré partout, on se retrouve avec un millésime qui, pour l'instant, dès les premières vinifications, se révèle comme étant un millésime très intéressant aromatiquement et dans ses équilibres. Donc, c'est de bon augure pour un millésime qui s'annonce plutôt sous les meilleurs auspices qualitatifs.
2: Voilà un entretien signé Jacques Terrance. En foot, suite et fin de cette première journée de Ligue 1 ce soir, avec en clôture Rennes contre le PSG. Coup d'envoi de la rencontre à 20h45. Et puis en badminton, les Français qui ont brillé au championnat du monde à New Delhi ce dimanche. D'abord Delphine Delru et Thomas Guiquel qui ont remporté la finale en double mixte. Et puis Alex Lanier est devenu champion du monde en simple. Le Français a tout simplement survolé la finale face au Japonais Kodai Naraoka. Il s'est imposé nettement en 2-7. Voilà pour l'essentiel de l'actualité. C'est la fin de ce flash. Très bonne soirée à tous.
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1: Bonsoir, bonsoir à tous. Dans l'actualité, alerte aux orages dans le sud-ouest. 9 départements seront en alerte orange demain après-midi, comme la Haute-Garonne, la Dordogne ou encore l'Aveyron. Météo France prévoit une dégradation pluvio-orageuse marquée avec des chutes de grêle et des rafales de vent pouvant atteindre les 120 km/h. En clôture des universités d'été de la France Insoumise, Jean-Luc Mélenchon a annoncé la couleur. Le mouvement censurera le projet de budget 2027 qu'il estime néfaste pour l'économie. Cette position intervient alors que le Premier ministre, Sébastien Lecornu, a adressé une lettre aux parlementaires pour les mettre en garde contre une absence de budget l'an prochain. Selon le chef du gouvernement, cela ferait perdre un an au futur président de la République. Arrivé ce dimanche à Paris, Mohamed Ben Salman est en visite officielle à Paris encore ce lundi. Emmanuel Macron reçoit le prince héritier d'Arabie Saoudite durant 2 jours pour des échanges qui porteront principalement sur le développement des filières culturelles et sportives entre les deux pays. Il sera également question des tensions diplomatiques au Moyen-Orient. Les vendanges ont été très précoces cette année de manière générale et elles réservent de belles promesses dans les cuves. Malgré la sécheresse, la chaleur et des raisins parfois plus petits, eh bien les premiers retours sont plutôt encourageants. Jean-Marie Fabre, président des vignerons indépendants de France.
2: Vous savez, on récolte des raisins en fonction d'un équilibre, à la fois acidité, à la fois sucre, polyphénol, et sans être trop technique. Et chaque vigneron va décider de la date de vendange. C'est d'ailleurs pour ça qu'on vendange plus tôt, pour maintenir ces équilibres entre fraîcheur, donc acidité, entre équilibre alcool et tannin pour les rouges. Aujourd'hui, puisque quasiment les vendanges ont démarré partout, on se retrouve avec un millésime qui, pour l'instant, dès les premières vinifications, se révèle comme étant un millésime très intéressant aromatiquement et dans ses équilibres. Donc, c'est de bon augure pour un millésime qui s'annonce plutôt sous les meilleurs auspices qualitatifs.
1: Voilà un entretien signé Jacques Terrance. En foot, suite et fin de cette première journée de Ligue 1 ce soir, avec en clôture Rennes contre le PSG. Coup d'envoi de la rencontre à 20h45. Et puis en badminton, les Français qui ont brillé au championnat du monde à New Delhi ce dimanche. D'abord Delphine Delru et Thomas Guiquel qui ont remporté la finale en double mixte. Et puis Alex Lanier est devenu champion du monde en simple. Le Français a tout simplement survolé la finale face au Japonais Kodai Naraoka. Il s'est imposé nettement en 2-7. Voilà pour l'essentiel de l'actualité. C'est la fin de ce flash. Très bonne soirée à tous.
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1: Bonsoir à tous. Dans l'actualité, alerte aux orages dans le sud-ouest. 9 départements seront en alerte orange demain après-midi, comme la Haute-Garonne, la Dordogne ou encore l'Aveyron. Météo France prévoit une dégradation pluvio-orageuse marquée avec des chutes de grêle et des rafales de vent pouvant atteindre les 120 km/h. En clôture des universités d'été de la France Insoumise, Jean-Luc Mélenchon a annoncé la couleur. Le mouvement censurera le projet de budget 2027 qu'il estime néfaste pour l'économie. Cette position intervient alors que le Premier ministre, Sébastien Lecornu, a adressé une lettre aux parlementaires pour les mettre en garde contre une absence de budget l'an prochain. Selon le chef du gouvernement, cela ferait perdre un an au futur président de la République. Arrivé ce dimanche à Paris, Mohamed Ben Salman est en visite officielle à Paris encore ce lundi. Emmanuel Macron reçoit le prince héritier d'Arabie Saoudite durant 2 jours pour des échanges qui porteront principalement sur le développement des filières culturelles et sportives entre les deux pays. Il sera également question des tensions diplomatiques au Moyen-Orient. Les vendanges ont été très précoces cette année de manière générale et elles réservent de belles promesses dans les cuves. Malgré la sécheresse, la chaleur et des raisins parfois plus petits, eh bien les premiers retours sont plutôt encourageants. Jean-Marie Fabre, président des vignerons indépendants de France.
2: Vous savez, on récolte les raisins en fonction d'un équilibre, à la fois acidité, à la fois sucre, polyphénol, et sans être trop technique. Et chaque vigneron va décider de la date de vendange. C'est d'ailleurs pour ça qu'on vendange plus tôt, pour maintenir ces équilibres entre fraîcheur, donc acidité, entre équilibre alcool et tannin pour les rouges. Aujourd'hui, puisque quasiment les vendanges ont démarré partout, on se retrouve avec un millésime qui, pour l'instant, dès les premières vinifications, se révèle comme étant un millésime très intéressant aromatiquement et dans ses équilibres. Donc, c'est de bon augure pour un millésime qui s'annonce plutôt sous les meilleurs auspices qualitatifs.
1: Voilà un entretien signé Jacques Terrance. En foot, suite et fin de cette première journée de Ligue 1 ce soir, avec en clôture Rennes contre le PSG. Coup d'envoi de la rencontre à 20h45. Et puis en badminton, les Français qui ont brillé au championnat du monde à New Delhi ce dimanche. D'abord Delphine Delrue et Thomas Guiquel qui ont remporté la finale en double mixte. Et puis Alex Lanier est devenu champion du monde en simple. Le Français a tout simplement survolé la finale face au Japonais Kodai Naraoka. Il s'est imposé nettement en 2-7. Voilà pour l'essentiel de l'actualité. C'est la fin de ce flash. Très bonne soirée à tous.
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1: Bonsoir, bonsoir à tous. Dans l'actualité, alerte aux orages dans le sud-ouest. 9 départements seront en alerte orange demain après-midi, comme la Haute-Garonne, la Dordogne ou encore l'Aveyron. Météo France prévoit une dégradation pluvio-orageuse marquée avec des chutes de grêle et des rafales de vent pouvant atteindre les 120 km/h. En clôture des universités d'été de la France insoumise, Jean-Luc Mélenchon a annoncé la couleur. Le mouvement censurera le projet de budget 2027 qu'il estime néfaste pour l'économie. Cette position intervient alors que le Premier ministre, Sébastien Lecornu, a adressé une lettre aux parlementaires pour les mettre en garde contre une absence de budget l'an prochain. Selon le chef du gouvernement, cela ferait perdre un an au futur président de la République. Arrivé ce dimanche à Paris, Mohamed Ben Salman est en visite officielle à Paris encore ce lundi. Emmanuel Macron reçoit le prince héritier d'Arabie Saoudite durant 2 jours pour des échanges qui porteront principalement sur le développement des filières culturelles et sportives entre les deux pays. Il sera également question des tensions diplomatiques au Moyen-Orient. Les vendanges ont été très précoces cette année de manière générale et elles réservent de belles promesses dans les cuves. Malgré la sécheresse, la chaleur et des raisins parfois plus petits, eh bien les premiers retours sont plutôt encourageants. Jean-Marie Fabre, président des vignerons indépendants de France.
2: Vous savez, on récolte les raisins en fonction d'un équilibre, à la fois acidité, à la fois sucre, polyphénol, et sans être trop technique. Et chaque vigneron va décider de la date de vendange. C'est d'ailleurs pour ça qu'on vendange plus tôt, pour maintenir ces équilibres entre fraîcheur, donc acidité, entre équilibre alcool et tannin pour les rouges. Aujourd'hui, puisque quasiment les vendanges ont démarré partout, on se retrouve avec un millésime qui, pour l'instant, dès les premières vinifications, se révèle comme étant un millésime très intéressant aromatiquement et dans ses équilibres. Donc, c'est de bon augure pour un millésime qui s'annonce plutôt sous les meilleurs auspices qualitatifs.
1: Voilà un entretien signé Jacques Terrance. En foot, suite et fin de cette première journée de Ligue 1 ce soir, avec en clôture Rennes contre le PSG. Coup d'envoi de la rencontre à 20h45. Et puis en badminton, les Français qui ont brillé au championnat du monde à New Delhi ce dimanche. D'abord Delphine Delru et Thomas Guiquel qui ont remporté la finale en double mixte. Et puis Alex Lanier est devenu champion du monde en simple. Le Français a tout simplement survolé la finale face au Japonais Kodai Naraoka. Il s'est imposé nettement en 2-7. Voilà pour l'essentiel de l'actualité. C'est la fin de ce flash. Très bonne soirée à tous.
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